Les chefs et les satrapes, cherchant un grief contre Daniel, entrèrent chez le roi et lui dirent : Tous les chefs du royaume se sont entendus pour que le roi fasse un édit pour intimer cette défense. Quiconque, dans les 30 jours, adressera des prières à quelque dieu ou homme, si ce n'est à toi, ô roi, sera jeté dans la fosse aux lions. Lorsque Daniel eut appris que le roi avait signé le décret, il entra dans sa maison

Mais ces hommes dirent au roi, sache que c'est la loi des Mèdes et des Perses. On ne peut déroger à aucune défense ni décret établi par le roi. Alors, le roi donna l'ordre d'amener Daniel et de le jeter dans la